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2: Il est 4h.

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2: Je connais un Dieu qui est le véritable Dieu. À la place de la poussière, il donne un turban royal. À la place d'un vêtement de deuil, il donne un vêtement de louange. Il est le Dieu qui change toutes choses et toutes circonstances. Il donne une huile de joie là où la tristesse s'était révélée et manifestée. Je vais te parler d'un Dieu qui fait toutes choses.

Mon frère, ma soeur, ne te laisse intimider par aucune parole de limitation. Tu n'es pas ce que l'on dit que tu es, mais tu es ce que Dieu, qui est ton créateur, dit que tu es. Laisse l'Esprit de Dieu révéler en toi le plan parfait que Dieu a pour ta vie. Nous allons le déclarer encore

Il en a fait le libérateur de son peuple face au plus grand roi de l'époque. 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

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Vois comment Dieu va guérir. Vois comment Dieu va te relever, te restaurer. 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

0: Dieu avec nous. Béni soit ton Saint-Nom, Jésus. Dieu avec nous. 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Alléluia. Emmanuel.
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3: Bonjour à tous. La répression des fraudes et le ministère de la Santé tirent la sonnette d'alarme. 40 000 préservatifs non conformes ont été vendus en France ces derniers mois. 5 références sont concernées, proposées en ligne, mais aussi en pharmacie et en magasin. Elles sont susceptibles d'entraîner des grossesses non désirées ou des infections sexuellement transmissibles. Les usagers sont appelés à faire des dépistages, des IST et des tests de grossesse en cas de retard de règles constaté. Un suspect mis en examen pour assassinat dans l'affaire de la mort de Sonia Bellina dans le Gard. Cette influenceuse de 29 ans retrouvée carbonisée il y a 10 jours dans des vignes à Saint-Gilles, près de Nîmes. Déjà connu pour violence conjugale, l'homme de 32 ans aurait eu une relation tarifée avec la victime le soir des faits. Il a été placé en détention provisoire. Une enquête ouverte au Havre après la découverte de tags racistes, antisémites et sexistes sur une école. Des jets de peinture et des détériorations de matériel ont également été constatés dans l'établissement. À quelques jours de la rentrée, la préfecture de Seine-Maritime dénonce des actes intolérables qui portent atteinte aux valeurs fondamentales de la République. Marine Tondelier plaide de nouveau pour l'union de la gauche en vue de la présidentielle de 2027. La patronne des écologistes appelle à un sursaut collectif pour éviter l'arrivée de l'extrême droite au pouvoir. Elle s'est exprimée hier devant plusieurs centaines de personnes à Grenoble à l'occasion des universités d'été du parti. Elles se poursuivent jusqu'à demain, tout comme celles des insoumis et des communistes. À la page des sports, l'OM ne pouvait pas rêver mieux pour lancer sa saison. Les hommes de Bruno Genesio se sont imposés 4-0 hier soir en ouverture de la première journée face à Strasbourg. À suivre ce samedi, Lens-Auxerre à 17h15 ou encore Toulouse-Lyon à 20h45. Et puis, la doyenne de l'humanité vient de souffler une nouvelle bougie. La Britannique Ethel Caterham a fêté hier ses 117 ans. Née en 1909, elle est selon les médias locaux la dernière personne à avoir vécu sous Édouard VII, l'arrière-arrière-grand-père de l'actuel roi Charles III. Très bonne matinée à tous.
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1: Bélier, vous avez besoin de prendre du recul, de vous mettre en dehors du circuit pour vous poser.
2: Taureau, bonne forme, vous bénéficiez d'un potentiel énergétique en hausse.
3: Gémeaux, vos projets retiennent toute votre attention et vous multipliez les démarches pour qu'ils se réalisent au plus vite.
4: Cancer, prenez votre mal en patience, la roue astrale va tourner en votre faveur, mais pour l'instant, soyez sur la réserve.
5: Lion, suivez votre intuition, vous devriez faire des merveilles et obtenir des résultats probants plus vite que vous ne le pensez.
6: Vierge, vous avez de l'énergie à revendre que vous utilisez sans compter dans toutes vos activités.
7: Balance, vous pourriez faire une rencontre au cours d'un rendez-vous ou d'une réunion, alors soyez aux aguets.
8: Scorpion, vous avez besoin d'aide, vous devez l'accepter au lieu de penser tout faire tout seul.
9: Sagittaire, avant de vous lancer bille en tête dans un nouveau projet, analysez plutôt tous les paramètres financiers.
10: Capricorne, Mars vous dynamise, vous prenez de l'avance dans votre travail sans même vous en rendre compte.
11: Verseau, structurez-vous pour gagner en efficacité et obtenir de meilleurs résultats.
12: Poissons, prenez des contacts, relancez vos interlocuteurs. Vous êtes soutenu dans vos démarches commerciales.
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1: Et nous sommes le 22 août aujourd'hui, nous fêtons les Fabrice. Et en ce 22 août, je pourrais vous parler de la Convention de Genève, dont la première est signée le 22 août 1964 et qui marque la naissance officielle du droit international humanitaire. J'ai aussi pu vous parler de la naissance de Denis Papin en 1647, l'inventeur de la machine à vapeur. Mais en 1962, le 22 août, le président de la République française échappe à un attentat au Petit Clamart. Des membres de l'OAS échouent dans leur tentative d'assassinat de Charles de Gaulle et de son épouse. Emmenés par le colonel Bastien Thierry, des hommes hostiles à l'indépendance de l'Algérie tentent d'assassiner le chef de l'État en ouvrant le feu sur la DS présidentielle au Petit Clamart. Il est 19h45 lorsque deux Citroën DS19 banalisés et escortés de deux motards quittent l'Elysée, direction la base aérienne de Villacoublay. À bord de la première, Charles de Gaulle, son épouse, son aide de camp et son chauffeur. Le commando, lui, est constitué de 12 hommes équipés d'armes automatiques et d'explosifs et positionnés à proximité de l'aéroport. Au passage du convoi, le commando ouvre le feu sur la DS présidentielle avec puissance de feu considérable. 187 balles seront tirées par le commando. 14 ont touché la voiture, dont plusieurs à hauteur de la tête. Avec les pneus crevés, le chauffeur parvient à accélérer et à rejoindre le terrain d'aviation. Par miracle, personne ne sera blessé. La citation du jour est signée Charles de Gaulle. « Comment voulez-vous gouverner un pays où il existe 258 variétés de fromage ?»
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4: Bonjour à tous. Score fleuve entre Marseille et Strasbourg en Ligue 1. La France rêve de titre en C6 foot et un forfait de taille en tennis avant l'US Open. Et on commence avec le carton de l'Olympique de Marseille face à Strasbourg en ouverture de la première journée de Ligue 1. Score final 4-0 avec notamment un doublé de l'attaquant algérien Amine Gouiri et un but en toute fin de match d'Emile Højbjerg. Un match qui s'est débloqué en seconde période après 45 premières minutes très accrochées. Une première réussite donc pour le nouvel entraîneur de Marseille, Bruno Genesio. Écoutez-le.
5: Lorsqu'on est venu avec mon staff pour vivre ce genre de moment, même si la situation est difficile. Mais voilà, donc c'est une bonne entrée en matière. On a fait un match, je pense, sérieux. On a réussi sur la durée à les user avec une bonne maîtrise technique. Les situations en première mi-temps, on en manquait peut-être un petit peu de présence devant le but. Et en deuxième, on a débloqué assez rapidement, ce qui, je pense, nous a libérés. Après, on a profité de la supériorité numérique.
4: Et la Ligue 1 continue. Aujourd'hui, Auxerre sera le premier adversaire du RC Lens en Ligue 1 cette saison. Match à Félix Bollaert à 17h15. À suivre également aujourd'hui Le Mans-Brest, Nice-Lorient, Toulouse-Lyon et 3 Paris-FC. On jouait aussi le début de la troisième journée de Ligue 2. Parmi les résultats de la soirée, Montpellier s'impose 1-0 face à Dunkerque. Victoire sur le même score pour Sochaux face à Guingamp. Saint-Etienne, leader avant cette journée, jouera contre Grenoble ce soir. Et puis l'Euro de C6 Foot, la France est en finale. Les Bleus, champions d'Europe en titre et champions olympiques, ont battu l'Italie hier soir en demi-finale à Strasbourg, 1-0. Ils affronteront l'Angleterre dimanche en finale. Et puis en tennis, pas de numéro 1 mondial à l'US Open. Yannick Sinner, blessé à un genou, déclare forfait pour le tournoi américain. Il n'est plus apparu sur le circuit depuis son sacre à Wimbledon le mois dernier. L'US Open commencera le 30 août. En attendant, Arthur Fils jouera la nuit prochaine la demi-finale du tournoi de Cincinnati. Ce sera face à Flavio Coboli.
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1: Bonjour, une petite sélection télé pour votre soirée du samedi 22 août sur TF1 The Voice Kids, lancement de la nouvelle saison présentée par Nikos Aliagas. Patrick Fiori, Santa, Matt Pokora et Soprano sont de retour pour une nouvelle aventure pleine de rebondissements. Sur M6, Le Roi Soleil à Versailles, divertissement musical. Sur France 2, Fort Boyard, présenté par Cyril Ferraud. Sur France 3, Meurtre dans le Cantal, téléfilm. Sur France 4, Énorme, film avec Marina Foïs et Jonathan Cohen. Ça lui prend d'un coup à 40 ans. Frédéric veut un bébé, Claire, elle n'en a jamais voulu et ils étaient d'accord là-dessus. Il commet l'irréparable et truque le pilulier de son épouse. Sur France 5, Échappée Belle, magazine sur le thème Les Baléares d'île en île. Et puis sur Arte, L'Armée des Romantiques, série documentaire. À Paris, au milieu du 19e siècle, une jeune génération nourrit des rêves de révolution artistique. Sous la houlette de Victor Hugo et d'Alexandre Dumas, ces artistes veulent en finir avec le classicisme. Très belle soirée télé à tous.
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3: Bonjour, bonjour à tous. De nouveaux éléments dans l'enquête sur la mort de Sonia Belina, 10 jours après la découverte du corps de l'influenceuse partiellement calcinée dans le Gard. Un suspect a été mis en examen pour assassinat. Il connaissait vraisemblablement la victime, François Germain.
4: Oui, selon le parquet de Nîmes, cet homme a été en contact avec l'influenceuse de 29 ans peu de temps avant les faits, dans le cadre d'une rencontre sur un site d'escort girl. Le suspect d'une trentaine d'années a avoué avoir une relation avec la jeune femme la veille, ainsi que la nuit du meurtre, mais n'a pas souhaité fournir plus d'explications. Le suspect est déjà connu de la justice depuis plus de 15 ans pour des comportements violents, ainsi que des affaires de stupéfiants. Il a également été condamné pour violence conjugale dans le Nord. Depuis son arrivée dans le Gard, il travaillait et était suivi par le service pénitentiaire d'insertion. Reste maintenant aux enquêteurs à déterminer ce qui a conduit au drame.
3: Le deuxième homme placé en garde à vue dans cette affaire a été relâché jeudi. Dans l'actualité également, cette alerte de la répression des fraudes et du ministère de la Santé, des dizaines de milliers de préservatifs non conformes ont été vendus en France ces derniers mois. Des produits susceptibles d'entraîner des grossesses non désirées ou des infections sexuellement transmissibles. Les usagers sont invités à faire des dépistages, voire des tests de grossesse en cas de retard de règles constaté. Les négociations commerciales ont échoué entre le Canada et les États-Unis. De nouveaux droits de douane de 50% contre des produits canadiens sont entrés en vigueur ce samedi. Ottawa promet de riposter en imposant des droits de douane équivalents au dollar près. TikTok accepte de passer à la caisse pour éviter un procès aux États-Unis. La plateforme chinoise va payer 400 millions de dollars. Elle a été visée depuis 2024 par une plainte déposée par le ministère de la Justice américain qui l'accusait d'avoir collecté des données d'enfants de moins de 13 ans et de les avoir aussi exposés à des contenus pour adultes. Et puis, en foot, un festival de buts. Hier soir au Vélodrome pour le lancement de la saison de Ligue 1, l'OM s'est imposé 4-0 face à Strasbourg. À suivre ce samedi, Lens, Auxerre, Nice-Lorient ou encore Toulouse-Lyon. Très bonne journée à tous.
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1: Bélier, vous avez besoin de prendre du recul, de vous mettre en dehors du circuit pour vous poser.
2: Taureau,
1: bonne forme, vous bénéficiez d'un potentiel énergétique en hausse.
2: Gémeaux, vos projets retiennent toute votre attention et vous multipliez les démarches pour qu'ils se réalisent au plus vite.
1: Cancer, prenez votre mal en patience, la roue astrale va tourner en votre faveur, mais pour l'instant, soyez sur la réserve.
2: Lion, suivez votre intuition, vous devriez faire des merveilles et obtenir des résultats probants plus vite que vous ne le pensez.
1: Vierge, vous avez de l'énergie à revendre que vous utilisez sans compter dans toutes vos activités.
2: Balance, vous pourriez faire une rencontre au cours d'un rendez-vous ou d'une réunion, alors soyez aux aguets.
1: Scorpion, vous avez besoin d'aide, vous devez l'accepter au lieu de penser tout faire tout seul.
2: Sagittaire, avant de vous lancer bille en tête dans un nouveau projet, analysez plutôt tous les paramètres financiers.
1: Capricorne, Mars vous dynamise, vous prenez de l'avance dans votre travail sans même vous en rendre compte.
2: Verseau, structurez-vous pour gagner en efficacité et obtenir de meilleurs résultats.
1: Poisson, prenez des contacts, relancez vos interlocuteurs. Vous êtes soutenu dans vos démarches commerciales.
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2: Et nous sommes le 22 août aujourd'hui, nous fêtons les Fabrices et en ce 22 août, je pourrais vous parler de la Convention de Genève dont la première est signée le 22 août 1964 et qui marque la naissance officielle du droit international humanitaire. J'ai aussi pu vous parler de la naissance de Denis Papin en 1647, l'inventeur de la machine à vapeur. Mais en 1962, le 22 août, le président de la République française échappe à un attentat au Petit Clamart. Des membres de l'OAS échouent dans leur tentative d'assassinat de Charles de Gaulle et de son épouse, emmenés par le colonel Bastien Thiry. Des hommes hostiles à l'indépendance de l'Algérie tentent d'assassiner le chef de l'État en ouvrant le feu sur la DS présidentielle au Petit Clamart. Il est 19h45 lorsque deux Citroën DS19 banalisés et escortés de deux motards quittent l'Élysée, direction la base aérienne de Villacoublay. À bord de la première, Charles de Gaulle, son épouse, son aide de camp et son chauffeur. Le commando, lui, est constitué de 12 hommes équipés d'armes automatiques et d'explosifs et positionnés à proximité de l'aéroport. Au passage du convoi, le commando ouvre le feu sur la DS présidentielle avec puissance de feu considérable. 187 balles seront tirées par le commando. 14 ont touché la voiture, dont plusieurs à hauteur de la tête. Avec les pneus crevés, le chauffeur parvient à accélérer et à rejoindre le terrain d'aviation. Par miracle, personne ne sera blessé. La citation du jour est signée Charles de Gaulle. « Comment voulez-vous gouverner un pays où il existe 258 variétés de fromage ?»
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4: Bonjour à tous, score fleuve entre Marseille et Strasbourg en Ligue 1, la France rêve de titre en C6 foot et un forfait de taille en tennis avant l'US Open. Et on commence avec le carton de l'Olympique de Marseille face à Strasbourg en ouverture de la première journée de Ligue 1. Score final 4-0 avec notamment un doublé de l'attaquant algérien Amine Gouiri et un but en toute fin de match d'Emile Højbjerg. Un match qui s'est débloqué en seconde période après 45 premières minutes très accrochées. Une première réussite donc pour le nouvel entraîneur de Marseille Bruno Genesio, écoutez-le.
5: Lorsqu'on est venu avec mon staff, on est pour vivre ce genre de moment, même si la situation est difficile. Mais voilà, donc c'est une bonne entrée en matière. On a fait un match, je pense, sérieux. On a réussi sur la durée à les user avec une bonne maîtrise technique. Des situations en première mi-temps, on manquait peut-être un petit peu de présence devant le but. Et en deuxième, on a débloqué assez rapidement, ce qui, je pense, nous a libérés. Après, on a profité de la supériorité numérique.
4: Et la Ligue 1 continue. Aujourd'hui, Auxerre sera le premier adversaire du RC Lens en Ligue 1 cette saison. Match à Félix Bollaert à 17h15. À suivre également aujourd'hui Le Mans-Brest, Nice-Lorient, Toulouse-Lyon et 3 Paris-FC. On joue aussi le début de la troisième journée de Ligue 2. Parmi les résultats de la soirée, Montpellier s'impose 1-0 face à Dunkerque. Victoire sur le même score pour Sochaux face à Guingamp. Saint-Etienne, leader avant cette journée, jouera contre Grenoble ce soir. Et puis l'Euro de C6 Foot, la France est en finale. Les Bleus, champions d'Europe en titre et champions olympiques, ont battu l'Italie hier soir en demi-finale à Strasbourg, 1-0. Ils affronteront l'Angleterre dimanche en finale. Et puis en tennis, pas de numéro 1 mondial à l'US Open. Yannick Sinner, blessé à un genou, déclare forfait pour le tournoi américain. Il n'est plus apparu sur le circuit depuis son sacre à Wimbledon le mois dernier. L'US Open commencera le 30 août. En attendant, Arthur Fils jouera la nuit prochaine la demi-finale du tournoi de Cincinnati. Ce sera face à Flavio Cotto.
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2: Bonjour, une petite sélection télé pour votre soirée du samedi 22 août sur TF1 The Voice Kids, lancement de la nouvelle saison présentée par Nikos Aliagas. Patrick Fiori, Santa, Matt Pokora et Soprano sont de retour pour une nouvelle aventure pleine de rebondissements. Sur M6, Le Roi Soleil à Versailles, divertissement musical. Sur France 2, Fort Boyard, présenté par Cyril Ferraud. Sur France 3, Meurtre dans le Cantal, téléfilm. Sur France 4, Énorme, film avec Marina Foïs et Jonathan Cohen. Ça lui prend d'un coup à 40 ans. Frédéric veut un bébé, Claire, elle n'en a jamais voulu et ils étaient d'accord là-dessus. Il commet l'irréparable et truque le pilulier de son épouse. Sur France 5, Échappée Belle, magazine sur le thème Les Baléares d'île en île. Et puis sur Arte, L'Armée des Romantiques, série documentaire. À Paris, au milieu du 19e siècle, une jeune génération nourrit des rêves de révolution artistique. Sous la houlette de Victor Hugo et d'Alexandre Dumas, ces artistes veulent en finir avec le classicisme. Très belle soirée télé à tous.
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3: Bonjour à tous les promeneurs. De retour à Fontainebleau, la forêt rouvre partiellement au public ce samedi, plus d'un mois après les incendies du mois de juillet. 80% du domaine est de nouveau accessible, des restrictions sont toutefois toujours en vigueur dans les secteurs touchés par les feux. Deux départements, l'Aude et l'Hérault, sont placés ce samedi en vigilance orange pour un risque élevé de feux de forêt. Gérald Darmanin à la rencontre des victimes de Joël Le Scouarnec, le garde des Sceaux s'est rendu hier à Vannes dans le Morbihan. Il a échangé pendant 2 heures avec les porte-parole du collectif des victimes de l'ex-chirurgien condamné à 20 ans de réclusion pour des violences sexuelles sur 300 personnes. Le ministre de la Justice s'est dit favorable à l'imprescriptibilité des crimes qui touchent les enfants. La protection civile visée à son tour par une cyberattaque. L'association indique avoir été victime d'un piratage informatique et d'un vol de données au mois de mars dernier. Selon le site spécialisé French Bridges, plus de 500 000 profils de bénévoles seraient concernés. Chiffre contesté par la protection civile qui évoque de nombreux doublons dans le fichier qui a fuité, une plainte a été déposée. À l'étranger, 15 morts et 130 blessés après une attaque de drones russes sur un centre commercial en Ukraine. Elle s'est déroulée à Kryvyi, la ville de naissance de Volodymyr Zelensky. Le président ukrainien dénonce une frappe absolument cynique et ignoble. 4 personnes, dont 3 enfants, ont également perdu la vie hier suite à une autre frappe russe dans la région de Mykolaiv. À la page des sports du foot, l'OM lance de la meilleure des manières sa saison. Victoire 4-0 pour les Marseillais face à Strasbourg en ouverture de la première journée de Ligue 1. À 17h15, Lens reçoit Auxerre. À suivre également ce soir, Le Mans-Brest, Nice-Lorient, 3 Paris FC et Toulouse-Lyon. Et puis en cyclisme, c'est parti pour le dernier grand tour de l'année. La Vuelta s'élance de Monaco avec un contre-la-montre pour lancer cette 81e édition du Tour d'Espagne. L'arrivée est prévue le 13 septembre à Grenade. Le Slovène Tadej Pogacar, dernier vainqueur du Tour de France, fait figure de grand favori. Ah, voilà pour l'essentiel. Excellente matinée à tous.
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3: Bonjour à tous. Les partis politiques font leur entrée. La France Insoumise, Europe Écologie Les Verts et les communistes tiennent leurs universités d'été ce week-end. Le premier secrétaire du Parti Socialiste, Olivier Faure, est présent aujourd'hui à Grenoble aux côtés des écologistes. Le PS organisera son université d'été vendredi et samedi prochain dans le Loir-et-Cher. De son côté, le candidat Horizon à la présidentielle poursuit son déplacement à Mayotte. Édouard Philippe a promis, s'il était élu, de mettre fin à l'appel d'air de l'immigration. Édouard Philippe répond aussi à Jean-Luc Mélenchon qui a critiqué sa déclaration. Il appelle le leader de la France insoumise à se rendre à Mayotte pour constater l'impact de la crise migratoire. Un suspect mis en examen pour assassinat après la mort de Sonia Bellina, cette influenceuse de 29 ans retrouvée brûlée dans des vignes à Saint-Gilles près de Nîmes. Déjà connu pour violence conjugale, le suspect aurait eu une relation tarifée avec la victime le soir des faits. Après l'incendie qui a détruit 2000 hectares en juillet, la forêt de Fontainebleau rouvre partiellement au public. Aujourd'hui, 80% du massif est à nouveau accessible. Une zone de 4000 hectares comprenant les secteurs touchés par le feu et une zone tampon reste fermée pour le moment. Ils appellent la France et le Royaume-Uni à agir ensemble pour faire respecter le droit international en Israël et dans les territoires palestiniens. Dans une tribune publiée dans Le Monde, une centaine d'anciens ambassadeurs français et britanniques dénoncent la précarité des 2 millions de Palestiniens de la bande de Gaza. Ils condamnent les crimes commis par le Hamas, mais ils estiment, je cite, que rien ne justifie la politique systématique de destruction de Gaza et de sa population. Encore un peu de monde sur les routes aujourd'hui. Journée rouge sur toute la moitié ouest de la France, dans le sens des retours. Orange à l'est. Dans le sens des départs, c'est orange sur le quart nord-ouest et la région Auvergne-Rhône-Alpes. La belle performance des Français Tom Jiquel et Delphine Delru qualifiés en double mixte pour la finale des Mondiaux de badminton. C'est la première fois que des membres de l'équipe de France parviennent à se qualifier à ce niveau, toutes catégories confondues. Bonne journée à tous.
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4: Bonsoir à toutes, bonsoir à tous. Un Guadeloupéen de 45 ans condamné à 3 ans de prison. Il était poursuivi au tribunal de Pointe-à-Pitre pour des faits de violence conjugale. Accusé d'avoir passé sa compagne à tabac le week-end dernier aux Abîmes. Une explosion de violence sur fond de séparation après 13 ans de vie commune. Il écope de 6 mois de prison ferme et a été conduit en détention à l'issue de l'audience. La direction de l'alimentation, de l'agriculture et de la forêt missionne des contrôles dans les snacks Élysée. L'enseigne de restauration rapide est accusé par plusieurs clients d'avoir provoqué des intoxications alimentaires. Les vérifications sanitaires lancées par les services de la DAF s'ajoutent à celles déjà lancées en interne par la chaîne et dont on attend encore les résultats. Un gros bond en avant pour la géothermie en Guadeloupe. Le gouvernement a accordé un permis exclusif à la société Albioma, un permis qui va lui permettre de rechercher des sites pour exploiter la géothermie au sud et à l'est de la Soufrière. Ça fait 6 ans que l'entreprise a l'ambition d'exploiter la chaleur du volcan. Son périmètre d'autorisation s'étend sur 62 km² au niveau de Capesterre-Belle, Gourbert, Saint-Claude, Trois-Rivières et Vieux-Fort. Un projet qui reste cependant à surveiller de très près par les autorités environnementales. Le sport à présent est 7e étape aujourd'hui sur le Tour de Guyane et ce coup double pour les coureurs guadeloupéens. Mevin Jenn s'est imposé sur l'étape et Damien Hurcel récupère son maillot jaune de leader. Une étape qui a été marquée par ce coup d'arrêt dans le peloton ce matin. Ça fait suite à un accident sur la route à Sossaba. Un accident violent qui a nécessité l'intervention des gendarmes et la mise au ralenti des coureurs. Et puis Indira Ampio en bonne position pour devenir la prochaine Miss World. La Guadeloupéenne et ancienne Miss France fait la course en tête en Europe alors que les votes pour l'élection du concours de beauté internationale sont ouverts. D'après le People's Choice Award, elle pourrait directement accéder au top 40 du concours, voire même au top 6 si elle conserve sa première place dans le cœur des votants. C'est tout pour l'essentiel de l'actualité. Très bonne soirée à tous.
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5: Bonsoir, Édouard Philippe à Mayotte. L'ancien Premier ministre candidat à la présidentielle de 2027 est arrivé ce matin. Une visite autour de la question de l'immigration. Édouard Philippe s'est rendu au centre de rétention administrative de Pamandzi. Il propose de créer un centre de retour en Afrique de l'Est, centre qui permettrait de transférer les personnes déboutées du droit d'asile. Un droit d'asile qu'Édouard Philippe souhaite par ailleurs suspendre à Mayotte. Plusieurs rencontres sont prévues avec les élus maorais pendant cette visite. Situation tendue au CHU de La Réunion. En cause, l'afflux de patients aux urgences et le manque de personnel. Du côté de l'hôpital, on souligne aussi que bon nombre de patients qui arrivent aux urgences pourraient être soignés par la médecine de ville. En attendant, le temps d'attente ne cesse d'augmenter. Le CHU demande aux malades et aux blessés légers d'appeler le 15 qui pourra évaluer la situation et orienter chacun d'entre eux vers la réponse la plus adaptée à ses besoins. Ce joli coup de filet de la police réunionnaise hier soir à Saint-Denis. Des riverains ont remarqué des allées et venues étranges dans le quartier de la Providence. Ils ont prévenu les forces de l'ordre qui, arrivées sur place, sont tombées nez à nez avec des cambrioleurs. Quatre hommes qui ont été interpellés par la BAC. Les objets volés ont été récupérés, les cambrioleurs placés en garde à vue. Hashtag belle affaire, a écrit la police de La Réunion qui relate les faits sur sa page Facebook. Des sacs de dizaines d'élèves fouillés ce matin au lycée Patou de Rosemont à Saint-Benoît. Il s'agit de l'opération École Tranquille. Elle a été menée par les gendarmes afin de vérifier qu'aucun élève ne portait sur lui d'objets dangereux. Aucune arme n'a été retrouvée, mais une quinzaine de puffs, ces cigarettes électroniques à usage unique interdites, ont été saisies. Un mot de sport avec les demi-finales de l'Euro de Cécifoot ce soir en métropole, France-Italie à Strasbourg. Les Bleus du Réunionnais Gaël Rivière sont les tenants du titre et champions olympiques à Paris 2024. On s'en souvient, ils sont aussi les favoris de cet Euro. Et puis, dernier jour de vacances pour les élèves de Mayotte. Ils seront presque 120 000 écoliers, collégiens ou lycéens à reprendre le chemin des établissements scolaires lundi. Les 7 700 enseignants mobilisés les ont précédés dès aujourd'hui. Voilà pour l'actualité. Très bonne fin de journée à vous.
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3: Bonsoir à tous. Emmanuel Macron annonce un renforcement du soutien français à l'Ukraine avec l'envoi de nouveaux missiles intercepteurs. Le président dénonce des attaques visant systématiquement des civils. Il appelle les autres pays disposant de moyens de défense aérienne à participer à l'effort. Déclaration après les récentes frappes russes contre un centre commercial dans le centre de l'Ukraine et sur la capitale Kiev. Plusieurs personnes sont décédées. Jean-Luc Mélenchon se montre serein face à la probable candidature de Raphaël Glucksmann à la présidentielle l'an prochain. Interrogé sur TF1, le leader de la France insoumise déclare qu'il y a toujours eu plusieurs candidats de gauche depuis l'élection de François Mitterrand. Jean-Luc Mélenchon tend la main aux écologistes. Toute aide sera la bienvenue, selon lui. Le maire socialiste de Montpellier s'oppose à la venue de Patrick Bruel dans sa ville. Dans un message posté sur X, Michael Delafosse estime que les paroles des femmes doivent être entendues. Le fils de Gisèle Pellicot dénonce lui aussi le maintien de ses concerts. Accusé de viol et d'agression sexuelle, Patrick Bruel doit commencer une tournée en France en octobre, mais plusieurs élus ont fait savoir qu'ils ne souhaitaient pas l'accueillir. Après l'incendie qui a détruit 2000 hectares en juillet, la forêt de Fontainebleau a partiellement rouvert au public aujourd'hui. 80% du massif est à nouveau accessible. Une zone de 4000 hectares comprenant les secteurs touchés par le feu et une zone tampon reste fermée pour le moment. Plus de 16 000 doses du vaccin Hervebo sont arrivées aujourd'hui en République démocratique du Congo. Ce vaccin est homologué contre une autre souche d'Ebola, mais face à la flambée de l'épidémie, l'OMS a recommandé un essai clinique. Le vaccin pourrait apporter une certaine protection contre le variant qui circule actuellement en RDC. Au total, 70 000 doses sont attendues. Le foot, c'est la première journée de Ligue 1. 4 rencontres à partir de 20h45. Le Mans-Brest, Nice, Lorient, Toulouse-Lyon et 3 Paris FC. Hier, l'OM a battu Strasbourg 4-0. En tennis, Arthur Fils va tenter de décrocher une place en finale au Master 1000 de Cincinnati. Il affronte ce soir l'Italien Flavio Cobolli. Bonne soirée à tous.
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4: Bonsoir à toutes, bonsoir à tous. Un Guadeloupéen de 45 ans condamné à 3 ans de prison. Il était poursuivi au tribunal de Pointe-à-Pitre pour des faits de violence conjugale. Accusé d'avoir passé sa compagne à tabac le week-end dernier aux Abîmes. Une explosion de violence sur fond de séparation après 13 ans de vie commune. Il écope de 6 mois de prison ferme et a été conduit en détention à l'issue de l'audience. La direction de l'alimentation, de l'agriculture et de la forêt missionne des contrôles dans les snacks Élysée. L'enseigne de restauration rapide est accusée par plusieurs clients avoir provoqué des intoxications alimentaires. Les vérifications sanitaires lancées par les services de la DAF s'ajoutent à celles déjà lancées en interne par la chaîne et dont on attend encore les résultats. Un gros bond en avant pour la géothermie en Guadeloupe. Le gouvernement a accordé un permis exclusif à la société Albioma, un permis qui va lui permettre de rechercher des sites pour exploiter la géothermie au sud et à l'est de la Soufrière. Ça fait 6 ans que l'entreprise a l'ambition d'exploiter la chaleur du volcan. Son périmètre d'autorisation s'étend sur 62 km² au niveau de Capesterbello, Gourbert, Saint-Claude de Trois-Rivières et Vieux-Fort. Un projet qui reste cependant à surveiller de très près par les autorités environnementales. Le sport à présent est 7e étape aujourd'hui sur le Tour de Guyane et ce coup double pour les coureurs guadeloupéens. Mevingen s'est imposé sur l'étape et Damien Hursel récupère son maillot jaune de leader. Une étape qui a été marquée par ce coup d'arrêt dans le peloton ce matin. Ça fait suite à un accident sur la route à Sosaba, un accident violent qui a nécessité l'intervention des gendarmes et la mise au ralenti des coureurs. Et puis Indira Ampio en bonne position pour devenir la prochaine Miss World. La Guadeloupéenne et ancienne Miss France a fait la course en tête en Europe alors que les votes pour l'élection du concours de beauté international sont ouverts. D'après le People's Choice Award, elle pourrait directement accéder au top 40 du concours, voire même au top 6 si elle conserve sa première place dans le cœur des votants. C'est tout pour l'essentiel de l'actualité. Très bonne soirée à tous.
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5: Bonsoir, Édouard Philippe à Mayotte. L'ancien Premier ministre candidat à la présidentielle de 2027 est arrivé ce matin. Une visite autour de la question de l'immigration. Édouard Philippe s'est rendu au centre de rétention administrative de Pamandzi. Il propose de créer un centre de retour en Afrique de l'Est, centre qui permettrait de transférer les personnes déboutées du droit d'asile. Un droit d'asile qu'Édouard Philippe souhaite par ailleurs suspendre à Mayotte. Plusieurs rencontres sont prévues avec les élus maorais pendant cette visite. Situation tendue au CHU de La Réunion, en cause l'afflux de patients aux urgences et le manque de personnel. Du côté de l'hôpital, on souligne aussi que bon nombre de patients qui arrivent aux urgences pourraient être soignés par la médecine de ville. En attendant, le temps d'attente ne cesse d'augmenter. Le CHU demande aux malades et aux blessés légers d'appeler le 15 qui pourra évaluer la situation et orienter chacun d'entre eux vers la réponse la plus adaptée à ses besoins. Ce joli coup de filet de la police réunionnaise hier soir à Saint-Denis. Des riverains ont remarqué des allées et venues étranges dans le quartier de la Providence. Ils ont prévenu les forces de l'ordre qui, arrivées sur place, sont tombées nez à nez avec des cambrioleurs. 4 hommes qui ont été interpellés par la BAC. Les objets volés ont été récupérés, les cambrioleurs placés en garde à vue. Hashtag belle affaire, a écrit la police de La Réunion qui relate les faits sur sa page Facebook. Des sacs de dizaines d'élèves fouillés ce matin au lycée Patou de Rosemont à Saint-Benoît. Il s'agit de l'opération École Tranquille. Elle a été menée par les gendarmes afin de vérifier qu'aucun élève ne portait sur lui d'objets dangereux. Aucune arme n'a été retrouvée, mais une quinzaine de puffs, ces cigarettes électroniques à usage unique interdites, ont été saisies. Un mot de sport avec les demi-finales de l'Euro de Cécifoot ce soir en métropole, France-Italie à Strasbourg. Les Bleus du Réunionnais Gaël Rivière sont les tenants du titre et champions olympiques à Paris 2024, on s'en souvient, ils sont aussi les favoris de cet Euro. Et puis dernier jour de vacances pour les élèves de Mayotte, ils seront presque 120 000 écoliers, collégiens ou lycéens à reprendre le chemin des établissements scolaires lundi. Les 7700 enseignants mobilisés les ont précédés dès aujourd'hui. Voilà pour l'actualité, très bonne fin de journée à vous.
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1: Bonjour, une petite sélection télé pour votre soirée du samedi 22 août sur TF1 The Voice Kids, lancement de la nouvelle saison présentée par Nikos Aliagas. Patrick Fiori, Santa, Matt Pokora et Soprano sont de retour pour une nouvelle aventure pleine de rebondissements. Sur M6, Le Roi Soleil à Versailles, divertissement musical. Sur France 2, Fort Boyard, présenté par Cyril Ferraud. Sur France 3, Meurtre dans le Cantal, téléfilm. Sur France 4, Énorme, film avec Marina Foïs et Jonathan Cohen. Ça lui prend d'un coup à 40 ans. Frédéric veut un bébé, Claire, elle, n'en a jamais voulu et ils étaient d'accord là-dessus. Il commet l'irréparable et truque le pilulier de son épouse. Sur France 5, Échappée Belle, magazine sur le thème Les Baléares d'île en île. Et puis sur Arte, L'Armée des Romantiques, série documentaire. À Paris, au milieu du 19e siècle, une jeune génération nourrit des rêves de révolution artistique. Sous la houlette de Victor Hugo et d'Alexandre Dumas, ces artistes veulent en finir avec le classicisme. Très belle soirée télé à tous.

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